Merci. Nous allons maintenant poursuivre cet hommage avec un plein valeur, un chant émotionnel qui accompagnera notre moment de recueillement. Nous vous invitons à écouter ce chant dans le calme et à vous laisser parler.

0: Je n'oublierai jamais, c'est pas moi, je viens de toi, je suis responsable, toujours là pour ton bien-être. Madame Rosine. vous est content.
1: Chers Sassicana, chers Piratiotins, à vous et à tous les proches de Manoir, je veux vous faire part de tout mon soutien en cette difficile épreuve. Comme vous, je suis bien sûr terriblement affectée par son départ. Avec lui, pendant 13 ans, j'ai partagé les hauts et les bas de sa belle entreprise, qui m'a si courageusement bâtie et fait grandir avec tant de passion et de conviction. Ma droite est partie, comme il l'aurait souhaité certainement, dans l'exercice de ses fonctions et avec le soutien de son fils, dont il était si fier. Ma gloire était inspirante par son infaillible courage, sa gentillesse, ses valeurs humaines et sa grande résilience. Après ces années de dur labeur, je vous souhaite, cher Manoir, le repos que vous méritez tant.
0: Merci, Moselle. Nous avons Monsieur Chaim.
2: Om Shiva. Thank you.
0: Merci. Derrière chaque engagement, chaque activité et chaque relation, il y a des moments, des expériences, des liens humains qui construisent. Nous allons donner la parole aux personnes qui souhaitent évoquer ce qu'elles ont partagé avec nos cousins dans ce cadre. Nous invitons Daniel à prendre la parole. Merci.
2: Bonjour.
0: Merci à toutes les personnes qui ont pris la parole. Chaque groupe, chaque cercle de relation nous permet de mesurer un peu plus l'empreinte d'une personne laisse derrière elle. Nous invitons Néla Pastel à prendre la parole. Nous vous écoutons. Néla Pastel à Vanhalé, maître de théâtre de Noël.
3: Thank you.